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0: Il est 5h.
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1: Il est 10h.
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1: Il est 11h.

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Je m'appelle Blo-Blo, l'homme qui vous faut par un chou. Non, mais là, il va ni en swing. Et puis, mon ami a dit ça. Non, mais Blo-Blo, c'est qui là? Non, mais si, c'est. Mais ça, on va faire bien, des en ligne, des trucs comme ça. Parce que ça va faire partie du pays, des trucs comme ça.

0: Il est 15h.
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0: 17h.
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0: Il est 18h.
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là c'est Zafem Saralou qui fait puissance à l'immettre. 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

0: passé Jean-Philippe Martelly, Cissé Tao. 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
0: 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La famille Télisson, Sébastien, c'est même là.

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Le maître mot que je vais employer ici, c'est le mot conscience, avec toute sa sémantique. Conscientisation, cheminement, éveil, prise de conscience. Je suis venu au monde avec un statut de colonisé. Mon père, gireur d'habitation, est devenu par la suite exploitant agricole. Alors je dresse déjà le tableau. Je suis né dans une famille très conventionnelle, avec des codes, avec des conventions, dans un

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mais là c'est des essais pris, voltation des baisers. Et je suis une interview que j'ai fait à sous Radio Madiana No.1.fr. Vous entendez bientôt. Alors si vous êtes à l'écoute, restez branchés. Partagez les liens, puisque il y a une belle interview là. Et puis qui nous ici, Radio Promodil. C'est nous deux là. Et puis depuis c'est Sainte-Marie.

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Voltation, non pas voltation, c'est violence. 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

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Nek Vaillant.

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Et nous, les fonctionnaires territoriaux, nous n'avons rien à couper des vannes, vous comprenez? Alors, si un chef passait là, c'est plus bien disait feignant, feignant. Alors. Non. Non, non. Ah, faut avoir une démonstration. Regardez, vous allez là. Allez. Prenez ça là. Là. Là. Là. Là. Oh, oh, oh, niaise, niaise, niaise, niaise. Ah. Non, fais pas un fatigant trop, hein. Ah. Non, tu peux avoir ça, non. Hein? Oh, faux. Ah. Comme ça, avec moi, vous la guéou. Fais pas un bon travail, là. Ah, voilà ça, même. Parce que nous, les fonctionnaires, on a dit, nous n'avons rien à couper des vannes. Bonjour, ça. Premièrement, on est en fonction publique. Au Japon, quand tu as dit que là, on. Est-ce que tu as pris? Eh bien, faut prendre, hein. Faut prendre, dit Pierre. Et faut marier. Et faut, c'est mon amé là. Maman aussi. Frère aussi. Faut ça, c'est mon amé là. Comment non? Ouais. On diplôme. Qui diplôme on est? Un bac. Un bac. Pas quoi, ça. Vous êtes là? Bac, là, là. Ah, non, vous êtes là, ça. Back. Pour baisser, c'est vous, c'est back. Ouais, mais là, quoi, moi, il est là, on va une back, on est back aussi. On en boit un couillon après un back. 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Alors, on va y aller, en bien. 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Là, nous avons fait les ponts les vendredis. 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
1: Oui, allô?
2: Oui, bien bonjour.
1: Bonjour, monsieur.
2: J'ai acheté du sirop batterie dans ton magasin.
1: Mm-hmm.
2: Et mis à présent ma voiture est en panne au bord de la route.
1: Mais ça va n'a rien parce que voiture est en panne?
2: Directement à présent, il y a un problème à batterie. A pas bitin pour vous, ça, madame.
1: Non, excusez-moi.
2: C'est pas drôle, madame, je suis sous le soleil.
1: Votre voiture est en panne parce que vous pensez que c'est votre batterie qui a un problème, mais c'est deux choses différentes.
2: Batterie là qui a coulé, qui a fait sick.
1: Batterie là qui a coulé, qui a fait sick.
2: Quand vous voyez pas te prendre en charge, acheter si vous batterie à casa zot, et mettez en batterie là.
1: Mais à pas ça vous te fait.
2: C'est ça, vous vendez moins.
1: Mais. Surtout, madame, mon conseil, en disant là, eh ben, peut-être que je dis, explique, pas faire comme ça, faire comme ça.
2: Alors, bitte là, ma que sirop batterie, mais c'est moi qui n'ai un problème.
1: Non, mais il va que sirop, va pas mettre sirop, on va de batterie à batterie.
2: Et à qui mon aime, ma que batterie dans les bouteilles là? Pas moi, non?
1: Mais non, mais depuis à la fournisseur, c'est comme ça, il va crier.
2: Les autres, ça pas déranger les autres.
1: On parle de sirop batterie, on va nous faire un parle de sirop batterie, sans bitte nous cabre, avec du glaçon, du citron,
2: de
1: ça.
2: Attends, je note, hein. Alors, dans la batterie, j'aurais dû mettre du sirop, du citron, de l'eau.
1: Non, à pas ça. En dessous, si vos batteries là, ou à chaque raison nous là, sans vite quoi boire, eh bien, citron et glaçon.
2: Ou quoi boire si vos batteries?
1: Oui, si vos batteries sont vite quoi manger, après vite quoi mettre en voiture.
2: Mais si c'est ça, quand on marque les batteries, ils sont responsables là?
1: Non, pas responsable. Non.
2: Ah, mais si, hein, madame, hein?
1: Mais vous-même aussi, vous croyez à manger là, ou quoi produire à manger, ou quoi mettre en batterie à voiture là?
2: À présent, la somme j'en ai à dépenser pour réparer l'auto là.
1: Mais c'est faute à vous.
2: Ah, ouais, c'est ça qui vend mon sirop batterie qui part pour batterie.
1: Tout le monde employé là, en conseil, il était bas en conseil.
2: Vous êtes là marqué sirop batterie. Il faut en roumando si c'est pour batterie.
1: C'est pas grave, vous te demandez.
2: Ah, bon?
1: Oui. Et si employé a été mal renseigné là, par exemple, t'es perdu d'accord.
2: En qui vous avez un avocat en moi, hein?
1: Moi-même, je suis avocat, vous m'avez même bien.
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1: 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En savez, pas avocat, vous avez juste avocat, vite à la justice.
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1: Oui, allô?
2: Alors, madame, vous avez moi, madame?
1: Mais oui.
2: Et vous avez dit moi oui encore?
1: Attends, oui, même, j'en fais un pléri, là.
2: Et c'est moi qui avez pourri?
1: Mais oui.
2: Et pourquoi ça? Parce qu'on mettait si vous en batterie là.
1: Vous êtes obligé de changer notre bite pour avoir de l'eau payée.
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0: pas le 6, c'est ça. D'accord. Ok. Donc j'avais noté, hein. C'était pour la semaine dernière. Lundi 29. D'accord. C'est ça. Donc nous allons dîner, je sais pas, dans un hôtel quelconque et nous allons parler. Parce que c'est un problème épineux, hein. Ah oui, tout à fait. Ok. Mais c'est noté, monsieur. D'accord. Le travail. Le rapport constitutionnel. Sur le journal ce matin. Ah, l'Europe, bonjour l'Europe. Entrez.
1: Jean- bonjour.
0: Monsieur.
1: Aïe, nous avons la même chemise. Quel hasard. On est destiné pour être patron, il me semble.
0: Ah oui.
1: Bonjour.
0: Bonjour, monsieur.
1: Oui, bonjour, je m'appelle Tagliamonto Margot Chillingford.
0: Ah oui,
1: je proviens du Texas City.
0: Asseyez-vous, monsieur.
1: Alors, j'ai vu que vous avez mis une annonce ce matin sur le 97.2 que j'ai été en train de pitcher.
0: C'est ça.
1: Et je vous ai téléphoné, vous avez dit que vous recherchez le responsable. Et je pense que j'en suis.
0: Oui, donc c'est vous qui avez appelé ce matin.
1: Oui, je viens de le dire.
0: Le poste.
1: Oui, le poste, c'est la poste que vous voyez, voilà.
0: Donc, voilà, monsieur. Donc, pour développer mon entreprise, j'ai besoin de quelqu'un de compétent.
1: Compétent.
0: Une personne dynamique.
1: Dynamique, j'ai de la dynamisation en moi, hein, c'est
0: oui,
1: sûr.
0: Oui,
1: c'est
0: ça, je n'en doute pas, hein.
1: Ah,
0: et en un mot, quelqu'un de responsable.
1: Ah, vous l'avez trouvé, il est devant vous, je suis un gars très responsable.
0: Vous pensez que vous pouvez faire l'affaire?
1: Que je suis responsable?
0: Oui.
1: Ah oui, franchement, sans voter, je le suis, hein.
0: Parlez-moi de votre parcours, alors.
1: Mon parcours, il n'est pas tellement long, mais il n'est pas court en même temps, hein. Je vous laisse.
0: Mais je vous écoute.
1: J'ai travaillé à la DDE.
0: C'est ça, oui.
1: On disait que je suis responsable. J'ai travaillé à la DAS. J'étais responsable. J'ai travaillé à EDNF. J'étais responsable. J'ai travaillé de différents hypermarchés et supermarchés et magasins. On disait que j'étais responsable.
0: Ouais,
1: vous voyez, j'ai étalé le taux de responsabilité de vous. Vous voyez comment je suis responsable?
0: Mais vos responsabilités s'étalent jusqu'où?
1: Jusqu'où? Il n'y avait pas de frontière, hein, pour ma responsabilité. Aucune frontière. Quelqu'un qui est tombé là, boum, s'est cassé la tête. On disait, c'est lui le responsable. Il y a une machine là, la petite machine qui prend les tuk-tuk et puis qui met sur l'étagère là. Cassé, puis du feu dans le magasin et dans la personne. Il y a eu du feu, là, ça fait un petit peu de feu.
0: Une salive dans le magasin?
1: Ouais, ouais. Et les pompiers sont arrivés, ils ont été ça. Mais après, ils ont dit, c'est elle. C'est moi le responsable, c'était lui, c'est moi le responsable, vous comprenez? L'autre fois, là, je suis descendu, le fil de l'ascenseur, les câbles ont été pétés complètement. Le gars est sorti de l'ascenseur, après 6 mois de coma, il est venu me voir, il a dit, c'est lui le responsable. Ils sont pour venir ici ce matin, j'ai crassé 6 lotos. Je suis descendu, j'ai pris mon papier de constat, je suis venu pour faire le constat, la police était là par hasard, ils sont venus, je lui ai dit, vous avez vu, le gars a coupé devant moi. Il a dit, non, vous êtes le responsable. J'ai beaucoup de responsabilités. Moi, par exemple, dans les magasins, je vous disais là, quelqu'un a perdu quelque chose. On disait, c'est moi le responsable. Oui, j'étais responsable. Je vous explique quelque chose. Bon, par exemple, on a volé au moins 3 ordinateurs dernièrement là, chez Espace Informatique. Je travaille là, le gars est venu me voir, il m'a dit, c'est toi le responsable. Non, c'est des responsabilités. Hein.
0: Oui, mais dites-moi, monsieur, pour votre dernier emploi, pourquoi vous l'avez laissé?
1: Pour cause de maladie.
0: Maladie? Mais quelle sorte de maladie est-ce?
1: Non, moi je suis en forme. Hein?
0: Je ne doute pas.
1: Je suis quand même, je suis responsable aussi, surtout. Mm-hmm. Je suis tout en forme, c'est que ma façon de travailler rendait les patrons malades.
0: Ah!
1: Ça les rendait malades. Ah, ils ne pouvaient plus, puisque chaque fois ils prenaient des congés toutes les semaines comme ça, en face qu'ils étaient malades.
0: Mm-hmm.
1: Vous comprenez?
0: Mm-hmm.
1: Donc ça, j'ai eu un petit congé, c'était petit mal, et puis j'ai dit bonjour, je viens vous voir.
0: Mm-hmm.
1: Vous allez m'appeler?
0: Mm-hmm.
1: D'accord, à bientôt. Excusez, je suis revenu. Il y a quelqu'un qui est tombé de l'escalier là, justement. C'est moi qui suis responsable.
2: Pourquoi? Faut pas déconner, non? Pour nous pas prenez pour des crayons. Vous savez pour vous alors.
3: Salut.

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